0: Je me prends confirmer bonne prestation. 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Attention, ballon qui a la touche. La touche est au profit de la sélection péruvienne. Nous allons suivre pour nous qui se bye pour la sélection péruvienne. Sur la balle se trouve un certain sommet. Énième touche. Sommet Oliver qui va faire une trêve touche là pour la sélection péruvienne. Il va imposer nous une bataille physique. Ça, c'est sûr. Pour la sélection péruvienne, attention, retrait touche.
1: Vous m'aviez où là?
0: Qu'est-ce qui se passe? Qu'est-ce qui se passe? C'est bien le 208, Noriega, qui n'ont altercation avec Franzi Pierrot, l'attaquant haïtien. Nous voulons jouer Coupe du Monde, même nous pas la donne. C'est chez CAT, ou comme les nerfs sont à fleur de peau. Nous avons avec le portier expérimenté, Pedro Gaïsé, qui dégage son camp du pied gauche. La tête défensive, à moitié de poitrine, ouverture sur le côté gauche, vers Lopez. Lopez qui a le ballon, il s'appuie en retrait. Vers Banco, la passe à droite, pressing de la sélection haïtienne, passe en profondeur et de la part de certains Casseres. Attention, ballon récupéré, nous gagnons en défense avec Carlins Arcus, petite déviation, bon bagaille, équipe haïtienne pour le moment gagne là avec Didson, petite passe en retrait vers Carlins qui joue en retrait rapidement, ouverture de Ricardo Adé, bonne passe sur le côté gauche, mais Haïti mes amis, mes pays, tout le monde là pour le moment, son seul bagaille qu'il y a, ou son antenne moulin, ou après sous boulou, ballon en pied dans sa carte. Comme la télé éclair, bonne passe vers Didson. Didson qui a le ballon, petite passe en retrait. Bonjour à pays arrive en pile de l'équipe. Ça, bonjour à pays arrive en pile. Et moi, je voulais parler de Dominique Simon, mais le pas titulaire aujourd'hui. Monsieur Guilla avec T Providence. Bonne passe, intervention par la défense péruvienne. Ballon contré, c'est une balle qui s'en touche. Nous saluons toutes les mines internationales là. 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Robinson, mon ami, mon frère, vous êtes salué. Cap suivre nous depuis Tunisie. Attention, retrait touche qui va effectuer rapidement. C'est pas deux trois moun sur le côté droit maintenant. Oliver qui joue en retrait vers un certain Garcès pour la sélection péruvienne. Barco qui a le ballon, la passe en avant. Moi remet pressing Samuel là. Moi remet Samuel là. Didson qui a le ballon. Va-t-il pouvoir dribbler? Didson, intervention de la sélection péruvienne. Yogela avec Denle. La passe de Denle vers Ricardo Abde qui joue en largeur sur le côté gauche. Bon bagay. Anes Delcroix qui prolonge vers Martin Expérience qui sont Marcelo pour nous. Martin Expérience qui joue comme arrière gauche. Maintenant, monsieur Yogela, salue tout monsieur Pouchi Babé Champion. 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Attention, danger pour la sélection haïtienne avec Koncha. Qu'est-ce qui se passe? Yamile Nelson, qu'est-ce qui se passe, Ben? On va voir ce que ça va donner pour la sélection haïtienne. Pour le moment, situation capable dit qui paraît un peu compliquée. On va voir ce que ça va donner pour la sélection. L'équipe péruvienne. Maintenant, on a regardé un certain Vélez. Vélez qui joue avec le 211. Attention, on a poussé Wellens qui effectue rapidement par l'intermédiaire de Johnny Placide. Ballon aérien. Intervention par l'intermédiaire de Garcès. Monsieur Guilla, nous mourrions, mais il y avait hors-jeu. Heureusement, il y avait une opposition fautive. Et de la part de certains Vidalès, le 227 au sein de la sélection péruvienne. Attention, exactement, là où tu as peut-être joué nous, situation, ça, on a besoin, Patrice. Nous avons aimé, nous avons eu des preuves dans le match. Pour moi, comment on a sorti, c'est ça ma vie. Pour son équipe péruvienne, qui a mis nous dos au mieux tout le temps, nous avons besoin de ça pour ne pas aller à l'euphorie de la Coupe du Monde. Là.
1: J'ai une dernière émission qui nous a fait mercredi. De mentionner ça, nous devons jouer nos équipes qui posent une question pour nous mettre côté faiblesse nous pour nous ajuster nous avant mondial.
0: Exactement, la passe sur le flanc droit vers Didson. Didson Yoka mourir là. Attention, qu'est-ce qui se passe maintenant? Il n'y avait pas de pénal, monsieur l'arbitre. N'a pas gardé Noriega, le 208, le milieu de terrain récupérateur. Maintenant, c'est Gaïsé, le dernier rempart. N'a pas gardé Grenadier, Didson. Nous revoyons cette intervention au départ. Dudosa ou encore Benditson, l'intervention est de la part du Dudosa 4. Il répond au nom de Lopez. Barco le Dudosa 2 qui joue comme stopper gauche. À droite, il y a joué avec Garcès. Attention, il va jouer là rapidement. Gardez pressing haïtien. Gardez Wilson Isidore. Attention, Pérou gagne du mal pour sortir là. Mais il a essayé quand même avec Carillo. Carillo qui a le ballon. Bonne passe à gauche vers Lopez. Lopez qui prolonge, ballon récupéré par Ricardo Adé, on a le pays, la passe de l'intervalle, attention, panique avec Providence, Joaquim du ballon, ouverture sur le côté gauche, possibilité de centre, mais non, centre pour arriver, bonne passe, Yoka Mouhila, mais non, le danger dans le camp de la formation péruvienne, sélectionnable avec un standard là, c'est beau causé, Bitson qui a le ballon, oui 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Bonne passe, yon avec Didson, le centre,
1: mais
0: non. La sélection haïtienne n'a pas essayé de créer des occasions. Action ça quand même fini. Si c'est vrai, action pas très bon comme capable de dire. Centre pas arrivé à destinataire. Mais quand même, nous fini action. N'a pas gardé le technicien Mano Meneses. À un certain moment, à une certaine époque, il était dirigé. Sélection brésilienne. Le dernier rempart, Pedro Gaïsé, qui va pouvoir relancer son camp. Laisse la gueule. 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
1: m'a gagné,
0: monsieur Guin là rapidement, la sélection haïtienne, monsieur téléphone, là, c'est bombardé. C'est bombardé,
1: bonne
0: passe sur le flanc droit, Téléclair fait rat marée, c'est tout pays à net. 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Cap bon pour niveau football, ou senti ça a un standard la Denis, gain qualité pour la sélection haïtienne. Yo gain là avec Didson et c'est de référence Kalen Akus, ouverture à gauche. Bon bagay, n'a pas sorti là. Nous monopolisons ballon, nous kembe ballon, nous kembe li la sélection haïtienne. Attention, la passe à droite, Didson qui joue retrait, appel de balle de mais au bon jeu à attaquer spatio équipe d'habiter après tes lignes bien c'est bon causé pour la sélection haïtienne
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0: 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Attention, yo va jouer là rapidement. Pas Pedro Gaïsé, Gaïsé qui va pouvoir relancer son camp. 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La déviation de la tête et de la part du certain Vélez.
1: Salut,
0: Galet. Bonne passe. Toujours là, toujours là, toujours là. Il dit c'est là, il faut le prendre. La tête de Frenzy Pierrot vers Bidson. Bidson qui est ballon. Il va fixer mon nom. Attention. Protection maximale.
1: Bonjour. Moi, je dis que c'est Vinicius sélection. Hein?
0: On débute en
1: lui.
0: 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Attention, ballon qui a récupéré par Lopez qui dégage son camp. La déviation pour le moment, ce sont les Pérouviens qui ont tenté, opéré par des contres à moitié de poitrine. Dégage, bonne boîte qui j'en. Ballon, les bombes, gagne du son. Quel contrôle, bonne passe à Demoule, pays noir joué. 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comme il faut, bonne passe, monsieur Guin là, attention, il faut surveiller, un certain Vidalès, petite passe en retrait, il a organisé avec Lopez, qui dévie rapidement vers Noriega, Lopez qui a ballon, petite passe, la passe dans l'intervalle, dans le dos de la défense. Attention, panique, capable de manger là pour la sélection haïtienne. Petite déviation de Barco vers Carillo. Carillo qui ballon, la passe à droite. 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l'autre bagaille, la sélection haïtienne n'a poussé, petite passe, ce sont les Pérouviens avec Noriega qui joue à droite, là on aurait trouvé une certaine Vélez, petite déviation, y'a voilà, l'âme capable dit, ils ont sorti le round d'observation. Ils ont essayé. Panique. Mais non. Heureusement pour nous, la déviation de la tête d'Adlès Delcroix qui met le ballon en corner. Et ça, on a besoin. Les Noirs, oui, des preuves. Pour moi, qui j'en ai sorti. Parce que le Brésil, qui a plus armada. Ou encore, qui a tout gros armada offensif. Qui a la sélection marocaine. Meilleure équipe africaine. 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
0: 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Nous voulons parler de Denle Jean-Jacques, qui sont 8 travailleurs, ou paraît senti la mouille maillot en pile aujourd'hui, ou paraît senti ça, contrairement avec le premier match qui a joué devant l'équipe Nouvelle-Zélande là, il est beaucoup plus à la récupération aujourd'hui, hein. Ballon pas récupéré, puisque devant Nouvelle-Zélande, il était gros monde bon côté lui, qui tapait de le propre, qui tapait traité ballon, hein. Transmission était faite beaucoup plus, pour le moment, il y a bagaille nous ressenti, ballon pour le moment, qu'est-ce qui se passe?
1: Ça
0: tout coup franc, au profit de la sélection haïtienne, les Grenadiers, qui ont encore, qui jouent nos coup franc, pour le moment, c'est Johnny Placide qui a le ballon. Moi je n'ai pas fait là, moi je dis ça, n'a pas fait comme il faut. 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Ben là. C'est bon causé pour ton
1: performance.
0: Ouh, ton performance, c'est bon causé. Pas ça même.
1: Pas gagné mouri sous terrain. Acteur ben là.
0: Ouh, le match a chaud.
1: Oui, prête au ben.
0: Oui, c'est ça. Ballon pour le moment. Avec Cario. Petite passe sur le flanc droit. Y'a mais c'est organisé là. La déviation. La sélection haïtienne. Ou encore la sélection péruvienne. Avec un certain. Banco, c'est la 15e minute de jeu. Patrice Douillon, l'équipe haïtienne et la sélection péruvienne, jusqu'à présent, y a neutralisé là.
1: Et justement, Getchin, nous passons le premier quart d'heure en contre là. Sélection haïtienne, qui jusqu'à présent a joué, et ont un système appliqué, non 4-4-2 classique. Et Pierrot ainsi que Isidore devant, là c'est contre-attaque pour la sélection haïtienne avec Didson Luzis.
0: C'est qualité appel de balle.
1: Exactement.
0: Il faut surtout féliciter la qualité de cette passe de petit intervalle là. De Didson Luzis. Le football est beau. Le Vinicius haïtien.
1: Oui.
0: Football de grande qualité.
1: Football de grande intensité.
0: C'est ça.
1: Haïti 1.
0: Mais Haïti,
1: tout diap kakimbe.
0: Mais Haïti,
1: tout diap kakimbe.
0: Mais pays noir,
1: c'est quoi causé? Haïti dans le mondial. Et c'est ça. Et Wilson Isidore, buteur à la 16e minute de jeu. Un pour la sélection haïtienne.
0: Merci
1: pour
0: les deux
1: bien. Et oui.
0: Et quoi ce menu?
1: Et c'est ça,
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1: Et qui causé, oui. Et ça a repensé, monsieur.
0: Non.
1: Et ouais,
0: c'est pour
1: et quoi ça dit, c'est pour nous battre 4 non. Le Brésil est pourquoi pas la sélection marocaine. Et c'est ça même. 1-0 pour la sélection haïtienne. 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Rentre de touche pour la sélection. Salut le grand Eriki.
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1: 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Et c'est ça, ballon joué pour la CET. Monsieur, désormais, la Coupe du Monde, ça, c'est 4 équipes qui ont organisé. Haïti a organisé le tout, oui. Haïti a organisé
0: le tout. Haïti a fait, monsieur.
1: Ah, ok. Un sold out.
0: Yeah.
1: Et c'est ça, ballon joué pour les Péruviens sur le côté droit, on joue en défense. 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
1: Haïti non mondial, Haïti 1, équipe Péruvienne 0. Un but de Wilson Isidore à la 18e minute. Ballon joué là rapidement. Long ball en fait. Et pour la sélection péruvienne. Sur le côté et gauche. Haïti solide. Haïti qui appliqué. C'est une faille que de gagné. Danger pour nous. Danger pour nous. Nous avons mourir.
0: Bon, bah, mais
1: défense. Wilson Isidore. Qui a fait faute. Au niveau de Wilson Isidore. M. Salut Conan. 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Faute de Banco. Absolument dit. Prochaine fois, faire faute, mon ami. Carton.
0: carton jaune. N'a gardé Mitchell là. Wilson Isidore. Attaque Sunderland là. Il était comme une photo sur le lycée Banco. 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Oui, lance quoi fait avec l'expérimenté Johnny Placide. Et le dernier rempart de la sélection haïtienne. 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Et pas deux amis, non. 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
0: Et Joya Nelson, ballon relancé, qui est-ce qu'il va jouer coup de tête dans le camp de Rivien. Et c'est ça, ballon joué sur le côté gauche, couverture avec Ricardo Adé. Maintenant, Arcus Callens, on recommence avec Delcroix. 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C'est stade équipe Inter Miami, hein, monsieur.
1: New
0: c'est le New Stadium. Ligue a commencé de plus de 26 700 places. Ballon pour jouer là. N'a gardé le vétéran et capitaine de la sélection péruvienne. Nous voulons parler de et Carillo. Carillo André Martin et Dias de son nom complet. Il est âgé de 34 ans. Cap évolué dans Corinthians, dans le pays Brésil. Ballon joué avec Ricardo Adé. Qui dépasse la ligne médiane, il joue intelligemment bien.
2: Vers Auguste Calens. Oui, dans l'équipe ça, pas de monde qui a place. Non?
1: Cohésion de groupe là.
2: Pas de monde qui
1: a pas de confusion. Est-ce que du quel titre
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0: Cordial pour la sélection haïtienne.
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0: C'est lié.
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0: 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Qui ça que ça a porté pour cette
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0: La 23e minute. Danger là. Tête. Ah. Intervention. Deuxième balle avec Vinicius Haïtien. Ditson Luizius. Qui joue bien vers Belgarde. Luizius le centre. Devient son tête maintenant, ballon passé à côté, remise en jeu pour la sélection péruvienne avec le volant ballon de Gaïsé, une ampi ancien en équipe. 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
1: monsieur.
0: Jean-Claude a regardé là, sélection haïtienne non. L'imprévisible dans la Coupe du Monde, ça.
2: Oui, mais ça parle de imprévisibilité ou qui est dans la sélection haïtienne. Ou senti équipe ça, synergie qui dégage en dedans, très forte. Et chaque green neg en dedans équipe ça, je suis capable de dire, dit tête, nous sommes guerriers. Et place ça que nous gagnons, il n'est pas pour nous seulement.
0: Et tout ça,
2: 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Donc on sort qui a qui démarre là, capable de jouer là, moun capable saute sous banc, capable très productif. C'est-à-dire ou senti sélection bon profondeur de banc.
1: Qui est non.
2: Dans le temps,
1: c'est une qualité que nous
2: avons. Nous avons soufflé pour ça. Ou t'es finalement 11 ou
1: après 11 ans, pas exemple, c'est pas
2: échangé. Logan Ban ou dit tout, gain de problème. 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
1: Exact.
2: C'est
1: exact.
2: Ça que me dit, nous avons profondeur de banc.
1: Et puis, monsieur, Gombare, nous pas, pendant la parole à qui tout vient sous yeux, que m'a mentionné, c'est pressing haïtien. Nous récupérer plusieurs ballons dans pied péruvien, dans des situations côté que c'est pressing n'a pas exercé à même qui permet de nous récupérer. D'ailleurs, action goal. Et
2: Wilson Jibo
1: là, son récupération ballon.
2: C'est ça, le contre-pressing. Nan.
1: Exactement.
2: Nous avons essayé d'attaquer, mais l'en perd du ballon dans l'espace par là. Nous tout faire en sorte que pour nous tout récupérer là.
1: Moi-même, je ne vais pas ajouter pour me dire, monsieur, même pas, j'aime en sélection haïtienne dotée de en série de joueurs avec une bonne vision. L'orga des qualités passe de Didson là, libalil le sens appel de balle Wilson Jibo là, monsieur. Je n'ai pas besoin de contrôler, c'est un Nick seulement
2: tiré
1: un
2: ballon.
1: Donc c'est intéressant, c'est intéressant.
2: Nous pas
1: comprendre ça en
2: qualité nationale. Et action ça, libalil avec force là. C'est là avec la force, la force du gardien quand même, oui.
1: C'est là nous avons besoin Wilson Jibo là. Monsieur, quel sens goal là, monsieur qu'on route quand
2: frère.
1: Avant ça quand depuis le jeune ballon qu'on a qui position que l'a mettre dans filet
2: au moment qu'il faut. Nous attaque attendez monsieur.
1: Exactement.
2: Et c'est ça et rencontre le qui
1: rencontre
2: correctement Zami 100.5 yo la 26e minute un point ici 0 pour le Pérou avec un but est lancé, Wilson Isidore, attaquant son bel nom, servi par Edson Luizius. Ballon joué avec le dernier rempart péruvien. Nous voulons parler de Gaïsé, qui joue bien à gauche. Ballon joué avec Lopez, calé en retrait. Maintenant Bako, Bako dans l'axe. Ballon joué avec Carillo, maintenant à droite, vers Oliver Sonnet, qui joue bien. Ballon joué rapidement avec Vélez. Vélez qui joue en retrait. Équipe péruvienne, non, qui a initiative, joueur à mener, c'est la pro. Moi de ce terrain pas yo avec Bako. Bako qui ballon. Bako passe dans l'axe du terrain. Oulala, quel contrôle. Danger pour nous.
1: Mais
2: il y a de
1: l'autre.
2: 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Pas ni crasé. 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Expérience. Haïti belle, Haïti belle, ballon avec Belgarde, Belgarde qui ballon, contre le favorable pour lui, Belgarde toujours, maintenant dans l'axe, ballon joué, sélection ici dans boule boule,
1: Belgarde,
2: Jean-Jacques, l'aléa doit avec Arcus, Arcus Talent, pas égaré l'équipe ça, monsieur. Pas égaré l'équipe ça, ballon joué là rapidement, Ricardo Adega, tu es vraiment belle, monsieur,
1: le 4,
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1: Delcroix,
2: centre nous, ça est bon défense nous. Et Brésil nous besoin là. 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
1: pas. 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
2: 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Ballon, je vais me blesser. Non, attention. Attention. Ballon, je rapidement. Il y avait faute pour la sélection péruvienne. C'est ça même. Contre-attaque pour les péruviens. Sur le côté droit. Danger pour nous. Maintenant, ballon, je rapidement. Équipe haïtienne qui solide. Mais bonjour, moi, mon pilote, c'est Arcus. Arcus appliqué. Ballon, je voulais péruvien. Le centre
1: est tellement
2: de Delcroix. Delcroix qui joue bien.
1: Très calme.
2: Très discipliné.
1: Tactique. Quel joueur de football.
2: Sarkus.
1: Côté droit.
2: Oui, oui.
1: Très discipliné.
2: Ou pas, je ne dois pas facile.
1: Mais Delcroix, monsieur. Monsieur Gon, 100 fois.
2: Oui,
1: monsieur,
2: pas jamais. Ballon jeu rapidement. Équipe péruvienne à gauche. Avec le 2-5-4. Nous voulons parler de Lopez. Maintenant à droite. Ballon jeu rapidement.
1: Haïti a joué comme il faut.
2: Cabrera. Le centre. Intervention. Maintenant, Martin Expérience qui mettait le loin en avant. Et là, qu'est-ce qui arrive? Gardez là. Et Franzi Biero. Est-ce que la
1: vie est
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1: nous faisons analyser ici. Là, nous dit que Franzi Biero va jouer comme un attaquant remiseur.
2: C'est cause à bien,
1: monsieur. Monsieur, nous cassez, monsieur, démarre la compétition comme titulaire.
2: Normal. Si, moi-même, je me dis ça dernièrement. J'ai deux attaquants en soutien, en appui.
1: Mais ça on le fait
2: pour il y a pas besoin gon.
1: Il y a capacité
2: technique.
1: Hein?
2: 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Depuis au cas jouer en déviation do au but ou à l'aise.
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1: 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Et c'est ça, on joue la 29e minute. Toujours 1-0 pour la sélection haïtienne. Maintenant, on va jouer avec Bako.
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1: 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La jeunesse au pouvoir.
2: Exactement.
1: Là, nous allons dominer mondial ça. Haïti dans mondial, ça c'est pour nous lier. Ballon gèle rapidement, mauvais contrôle, rentrée de touche pour la sélection haïtienne de football avec Arcus Callens. La regardez Lopez, ou mon bel dos ça, mais on va finir, mais rouge et blanc, même, et c'est bleu, rouge, jaune, mais ballon quoi je avec Arcus Callens, la 30e minute de Jenkinson, toujours 1-0 pour la sélection haïtienne contre les Péruviens. Effectivement, sélection haïtienne la Cap joue un très bon match de football. La déviation de tête maintenant. Habit central là, monsieur Philippe Doudic. C'est lui-même qui a mené le match de football. Attention, rentrée de touche. De préférence, c'est pas le avec sélection haïtienne là. C'est pas le de préférence, c'est rentrée de touche. Carlens Acus qui joue
2: à Westphal. 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
1: Attention, rentrée de touche, c'est pas avec équipe péruvienne, avec Lopez, qui lui-même a joué comme défenseur latéral gauche. Il prend son temps. Lopez, qui a des pressings sélection haïtienne, là, monsieur. C'est Gokoze. Là où il lance de Lopez, intervention de Ricardo Adé. Mais ça n'a pas l'air, monsieur. Gardez position, Ricardo Adé. Gardez position, Ricardo Adé. Quelle sélection haïtienne!
2: Un guerrier!
1: Nous, équipe!
2: Quels sont?
1: Nous, équipe!
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1: Oui, nous, équipe! Joe Patrice Zouillon! Ballon contrôlé!
2: Avec ton cesse! 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Depuis le match commencé, nous tout dit, n'importe équipe là, vous mettez que ça, oui, pour si vous courir! 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
1: 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La passe sous le feu droit avec Cabrera quel ballon intervention mes amis. Un engagement côté haïtien yo. Récupération avec Tandy Biero. Yo Kamouri là. Bon appel de balle de Wilson Isidore. Attention, il y a passé il voit des fautes là. Que dit l'arbitre central? Mais non, il fait signe de jouer. Ballon capté sereinement par Pedro Gayessé. Il est âgé de 36 ans, le vétéran Pedro Gayessé, comme joue dans MLS là, plus précisément dans l'équipe Orlando City. Attention, ballon contrôlé avec la protégée de Manon Mendes. La passe en avant, intervention de Anelzel quoi. Son ballon calé directement dans les gants de Johnny, l'expérimenté Johnny Placide, âgé de 38 ans. Oui, monsieur A, il même pas regardé cage la sélection haïtienne là, yo pas pressé. C'est Haïti qui a mené. C'est Wilson Isidore qui a fait causer. Oui, Téléclair a fait causer tout. Nous pas qu'à négliger ça. Nous sommes à regarder le 118, le capitaine Carillo. La relance en avant. La déviation de tête. Ballon aérien. Mais non, ce ballon qui franchit limite terrain. Retrait touche.
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1: avec le grenadier.
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1: 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Attention, elle s'est destinée du côté de Philadelphia. Toute équipe là,
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1: Effectivement,
0: monsieur Nosa 8,
1: 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Rizé Sport, attention, c'est pas le relance avec Pedro Gaïessé, l'expérimenté, petite passe vers Noriega, le Nosa 8 qui a le ballon, il remonte le terrain balle au pied, Noriega calmement, la passe sur le côté droit, avec Cabrera le 207, vous rappelez le balle qui fait sur le côté droit là, il va essayer de jouer, en pile mon abdi mette présent pour vous, petite déviation, il y a Pierre organisé là, les protégés de Manon Médecès, avec Oliver, Oliver qui a le ballon, la déviation en retrait, avec Noriega, ouverture à gauche, intervention de Dodison, ballon aérien,
0: ce ballon qui contre le sortir
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1: On lui s'est dit qu'il
0: va mourir. 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Moi, monsieur, bon travail, je t'ai demandé pour ça, fait, monsieur, j'ai essayé d'expérimenter le match ça. 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Alors, exactement, ailier gauche, équipe péruvienne, non pas bien, job réellement. Mais où est Didson, c'est lui-même qui a fait premier rideau défensif là.
1: Oui,
0: comme attaquant, c'est vous, libéral.

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1: 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Intervention, c'est pas le coup de coin avec le grenadier, le protégé de Sébastien Minier. Sébastien Minier, le coach de la sélection haïtienne, il est donc français. Sébastien Minier, cap entraîné équipe sélection haïtienne dans le passé. Il était entraîné ton équipe de Guinée équatoriale, il était entraîné tout Kenya, Congo, c'est Coco Zébapa. Oui, c'est pas le connaître. La passe à retrait avec Gwenazeyo. Mante expérience. La passe à droite vers la gauche, disons.
0: Balzon Bagagenson.
1: 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Il est capable de Brésil encore.
0: Entendu.
1: Dans dernier.
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1: il était
0: assistant coach.
1: Rigobertson. Attention.
0: 0 but de.
1: Et comment c'était
0: Aboubakar,
1: Vincent Aboubakar. Gol de la tête de Vincent Aboubakar. Ballon contrôlé avec l'équipe péruvienne. Ouverture à gauche, ouvrez là. Le dos à 11 en Vélez. Petite passe de l'axe. Attention. C'est au-dessus des buts gardés. Parole expérimentée pour ces haïtiens. Johnny Placide. Moi j'aime regroupe ma sélection nationale. Moi j'aime ça va garder là. Moi j'aime volonté défensive. Nous gagnons match de balle. Nous revoyons. Le tir du 217, c'est bien malheureusement, il était passé à côté, ce tir de Concha, le milieu de terrain, n'a pas gardé public haïtien, il est présent dans New Station, pendant que ici en Haïti, je 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
1: Joléan. Joléan dit Pérou pour cadrer aucun tir dans le football.
0: Il va le
1: cadrer. Défensivement, sélection haïtienne n'a maîtrisé le sujet. Hein. Attention, petite passe du côté des Pérouviens. Il a passé sorti là avec Bako. Petite passe de Bako vers Noriega. Le 208 qui joue avec Garcès qui a le ballon au cœur de la défense. Oliverson qui a le ballon sur le côté droit. Cabrera à présent. La déviation à retrait avec Oliverson. Petite passe, la déviation, la passe à retrait avec Garcès qui a le ballon qui joue à gauche vers le 202. Nous voulons parler de Garcès. Pousser la poussée, c'est la Coupe du Monde que l'on a préparé. Ou est-ce que vous avez une idée de comment ça prend ici dans la télé éclair? Nous pas venir bouger. Dinosaur là, paniquer. Il paniquer, il paniquer. Changement de côté, attention, faut que nous veillons là. Intervention de Karine Sarkis. Qui mettait ballon sapino la caille, deuxième balle avec équipe péruvienne, il a baissé jouer avec Dansès de reverser Balco, la passe à retrait avec l'expérimenté Pedro Gaillesse. Pedro qui a le ballon, Pedro Gaillesse calmement, il prend son temps, Pérou met ballon, hein. Sous capable vin sous nous, Pérou met ballon, il a baissé jouer, petite passe avec Dansès au niveau de la défense, il joue à droite avec Oliver, Oliverson qui a le ballon, Oliver toujours, petite passe au niveau de l'axe du terrain avec le 208. Noriega, il a baissé le jeu là. Ouverture à gauche avec Lopez. Lopez qui a le ballon. Faut que nous veillons Lopez. Nous avons mouru là, mais non. C'est pas Kokounia. Noriega, calmement. Noriega toujours. Intervention haïtienne. Mais ça va me garder là. Moi remet ça m'a regardé là. Moi remet au groupement défensif, sélection haïtienne là, la tête défensive de Alezel quoi, nous ca mourir là, faut que nous veiller. Intervention, dégagement de la caille, deuxième balle avec Pérouvien yo. Attention, faut que nous veiller.

0: Kimbe, le centre, intervention de Karine Zakis, deuxième balle avec Péruvien Yo, Vélez qui a le ballon, petite passe en retrait, la frappe maintenant, c'est complètement dévisé.
1: Nous besoin de tête, nous, à oui, des
0: points,
1: pour nous, dans la séquence de possession.
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0: C'est-à-dire dans l'axe il veut museler ça,
1: un terrain très solide. 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
0: 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Donc pas négliger tout bon dans toute pharmacie.
1: Fanatique
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0: 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On est un coup de jogalette besoin.
1: Oui, oui.
0: Et après match. Oui, on a besoin. Faut qu'on ait tout bon dans la bonne performance.
1: Et salut à C. Patrick du côté du Canada. Gon, à ce même Zim là. Zim, c'est dit que ça va dégager avec tête même, non, monsieur. Si vous voulez. Parce que de ne pas dégager du
0: tout. On n'a pas crasé tellement. Mais gon bagay oui, nous dans dégagement, que ça nous capable deuxième balle là. Ouais, de pour Camille viser deuxième balle là, c'est pas très celle là qui joigne ni. C'est que défensivement bon travail intéressant que va faire. Parce que l'on pas maîtriser deuxième balle là toujours
1: le bon
0: toujours pour équipe adversaire, on toujours
1: des difficultés.
0: Oui. Effectivement, ballon contrôlé avec de préférence ballon entre touche avec Péruvien Yo. Attention, Jeff a fait pas le monde sérieux pour du côté de Juvenal. Il dit mettez présent pour lui. Aïdao, c'est du côté de Aïdao, c'est Orlando. Zami nous monde sérieux pour la passe en avant. Attention, intervention de Ricardo Adé. N'a pas joué match complet là. Jusqu'à présent, dans 44 minutes qui vient en jouer. Ou pas qu'à reposer sélection haïtienne dans rien. Puisque Pérou, l'hypoco cadre aucun tir dans le ballon. Ballon contrôlé sur le côté droit avec Cabrera. Cabrera qui a le ballon, la passe dans l'intervalle, intervention haïtienne, Mate expérience, qui a le ballon, protection maximale du ballon. Moi, je m'en ai dit ça pour payer. M'habitue à dire ça pour céder.
1: Faut plus carton.
0: C'est carton jaune, puisque c'est dans notre propre moitié de terrain. Sélection haïtienne, non.
1: Dans 16.
0: Un contre un sao, et Isidro pour là.
1: Si c'est balle au pied, Isidro puis bon.
0: Si Isidro là,
1: exécution.
0: Isidro puis bon tout. Ça vient arriver. Isidro, monsieur tout, la PC est positionnée. L'un bague ballon comme au milieu de terrain, sur deux milieux de terrain
1: offensif. Parce que l'Isidro, c'est un jeu dans dos et pied haut.
0: Exactement. Attention, Bako qui vient de coper.
1: Bako n'a pas
0: le carton jaune de cette rencontre. Le joueur péruvien, il est défenseur central. L'arbitre, qui s'est passé là?
1: L'autre carton là.
0: Qui s'est passé?
1: Le péruvien.
0: C'est le sélectionneur. Mano Meneses.
1: Il veut vous poser tempo relax.
0: Le coach brésilien a rappelé que Mano Meneses.
1: Le grand Mano Meneses.
0: Un moment de la durée. Il était entraîné sélection brésilienne. Non. Oui.
1: T'as beaucoup osé, monsieur. Et monte là, monte là pour Brésil quand même, oui.
0: Attention, la base en avant. Franzi Pierre, oh, mais non. Etienne Pierre,
1: ouais,
0: c'est 45e minute de jeu.
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2: On va voir ce que ça va donner. 3 minutes de temps supplémentaire. C'est ce que le 4e arbitre vient tout juste de nous signaler. 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
1: bagaille la frappe de Denley la frappe de Denley Jean-Jacques c'est au-dessus de la bande transversale le joueur de la formation de Philadelphia Union et nous voulons parler
0: et que chaque mois Denley m'a songé monsieur dans Don Bosco m'a regardé monsieur devant cette Thérèse
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0: nous prenons, nous prenons une équipe qui était ou pi bas passé dans le classement, que nous prenons, nous avons essayé de prendre une là,
3: qui est en 3e
0: mondial,
3: 53e
0: de l'Europe, bon 6e, bon 7e nan non,
1: y'a fini,
0: attention,
3: nous prenons graduellement.
1: Oui, c'est ça pour le moment. Ce sont les Péruviens avec un Garcès, Joaquim Ballon, la passe à gauche, Sebako, à l'instant même, c'est la fin de la première période. 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
2: 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Bien avant, quittez nous remercier et sponsor qui pourront accompagner nous dans gros événement ça et porte la l'ouvrir pour l'autre sponsor parce que c'est nous qui avons fait Coupe du Monde.
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2: Nous pourrons faire causer.
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1: et bien non, pas gagne photo.
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2: et passe avec smoothly
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0: 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Qu'est-ce qui se passe, monsieur l'arbitre? On va voir ce que ça va donner pour la sélection péruvienne et All Mix. 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Il n'y a pas en pile. 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Yogin là sur le côté gauche avec Marco. Petite passe. Maintenant à droite, la sélection péruvienne avec Oliver Sommet. Il y a besoin de sortir là. Vous poser nous des questions. Moi, on vit ça. Vous ça. Oliver, bonne passe. Tentative. Attention. Kamouhila, bon regroupement défensif. C'est bien Didson dans cette position. C'est elle Didson. Attention, et jusqu'à présent, capable dit première période Didson, c'est gros causé papa. Ballon qui allait dans le décor. Ce sera une remise. 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C'est ça, n'a pas été fait là, avec maintenant, Martin Expérience, qui devient à gauche, puisque ballon était convoité sur le côté gauche, bon bagay, parti Providence, lui qu'on bonne base technique, 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
0: 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C'est chauffé, n'a pas chauffé. Nous pouvons réellement rentrer dans les choses sérieuses là. Nous pouvons rentrer là-dedans. Nous connaissons Coupe du Monde là qui a privé. Coupe du Monde là. Et je dis, oui, équipe iranienne n'a joué une visa. Et je dis, allons États-Unis ça, monsieur. M'a dit que Coupe du Monde, ça, monsieur, c'est gros cause. M'a regardé dans qui difficulté équipe et japonaise à entraîner du côté de Mexique. 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
1: Bah, compliqué.
0: Attention, petite, mais non, passe à deux ans. La passe était mauvaise.
1: Côté regroupement.
0: Attention, panique. N'a pas organisé nous là. Est-ce que Annès a privé? Attention, ballon tentative de récupération. Si vous nous rejoignez à peine, ce sont les Haïtiens, c'est PIM. PIM m'a mené. PIM m'a mené. PIM m'a mené, Jodouillon. 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A dit PIM seulement. C'est PIM nous. Cap mené, yon gol à zéro, la sélection haïtienne. 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Il y avait faute et sim l'arbitre par l'intermédiaire de Tifabio Rouben qui a commis la faute. Il a fait deux changements. Il a monté avec un défenseur. Fabio Gruber, yon monte avec Ugariza, ballon pour le moment, pour la sélection péruvienne, avec Pedro Gaïse, Fritz Léo Dimouno, zone de papa, bon bagay, ballon pour le moment, sur le côté gauche, on va voir ce que ça va donner, Yogin là, avec Fabio Gruber, va-t-il pouvoir centrer, petite passe, ballon pour le moment, équipe péruvienne, y'a ces deux fers, de marquage là, Ernst Destiné, Zami nou, 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
0: On allait.
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0: 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Qu'est-ce qui se passe? Mais il y a faute. Nous, ouais, le 211, il répond au nom de Vélez. Il aura joué là rapidement. Le coup franc est péruvien. Nous sommes dit ça tout à l'heure. Année d'or, équipe ça. C'était en 1970. Quand ils ont fait quart de finale Coupe du Monde. Mais c'est Brésil qui t'a éliminé. Dans la Coupe du Monde, ça. N'a pas comprendre. C'est Brésil qui t'a pris le sacré champion. Avec le roi Pelé. Qui t'a pris le soulevé. Dernier trophée li, puisque nous connaissons Pelé 58, Pelé 62, et nous connaissons Pelé en 1970, Coupe du Monde, ça a été fait du côté de Mexique. Attention, bonne passe. Est-ce que nous avons privé Oliver Sommet? 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
0: On allait. Martin expérience.
1: Faut plus carton.
0: Oui, c'est ça. Faute plus carton. Oui, c'est ça. Carton jaune mérité. C'est milieu de terrain. Noriega.
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0: Très très au sérieux.
2: Et nous-mêmes, nous voulons le sérieux, parce qu'il faut faire l'histoire. Oui,
0: il y a engagement.
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0: 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Nous pouvons commencer, nous connaissons toutes les bases à mobiliser.
2: La technologie a tellement avancé tout. Il doit être rapide.
0: C'est vrai, le gros causé. Bonne passe de Ricardo Adé sur le flanc droit. Ce sont les Haïtiens avec Jean Belgarde. La passe de Belgarde. La passe a été trop forte. Ou encore l'effet cinétique de cette balle. Il ne peut pas permettre à ce que Joe Adé joue le ballon. Moi, je voulais parler de attaquant nous au Frenzy Pierrot. Ou l'ensemble de Gaïsé. Qui m'a privé là, nous un groupe. Qu'est-ce qui se passe? Il y avait hors-jeu, exactement. Il y avait hors-jeu, estime l'arbitre. Nous allons suivre pour nous qui s'en sera le bail. Situation difficile pour la sélection, l'équipe péruvienne. Si c'est vrai, tout à l'heure, Joe Douillon, nous avons parlé de Théophile Koubias, même pas de cité, non. Et je suis capable de dire ancien attaquant, moi je voulais parler de Paolo Guerrero, ancien joueur de Bayern Munich, à un certain moment, à une certaine époque, c'est meilleur buteur histoire équipe.
2: C'est un meilleur joueur de tous les temps,
0: c'est meilleur buteur histoire équipe ça. Je crois que c'est 40 réalisations, 41 réalisations.
2: Dernière fois que je jouais avec eux. Paolo Guerrero était fait goal là, il bat nous. Il était là pour nous battre. Pour nous remettre les pièces là.
0: C'était en 2016, ballon pour le moment, attention, équipe Sakab dirigée par Mano Meneses, en aller, bonne passe, monsieur Guinla, il y avait s'organisé avec Carillo, qui joue à gauche, vers Lopez, il y a sorti là, il y a posé une question qu'on y a, ça m'a défendu pour faire regroupement défensif là, moi j'ai ça m'a regardé là,
2: moi j'ai mis
0: comportement équipe haïtienne là, tactiquement, nous très disciplinés, moi j'ai battu bravo pour Minier, ou même qui n'en base, dans votre côté, bat bravo pour pays, hein. Bat bravo, c'est ça qu'a fait au moins. Bon, j'ai regardé nous à l'échelle internationale, même bagay ça a soulevé nous. Oui, l'a fait moun bat bravo pour nous. L'a m'a regardé une série de journal en Europe, comment y'a écrit pour nous, si c'est vrai, gagné qui tente calonner, ça n'a pas fait, hein. Mais gagné tout, qui mettait nous au devant de la scène. Attention, ballon, au marquage, Martin Expérience, bonne passe de Carillo. Carillo qui a le ballon, il y a une zone de finition, hein, qui donc il y a un premier tir terrain nous. Hein. C'est là que y est, à droite, le centre, ballon récupéré, on allait Haïti, on allait pays, bonne passe à gauche, Martin Expérience, c'est vrai, appel de balle de Jean-Nébel Gadelin, ballon pas drivé, ballon qui est contré, n'a pas gardé.
2: Moi-même, ma seule. Non, papa.
0: Matin expérience. Oui, c'est ça. 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
0: Récupéré par les Péruviens. Appel de balle. Bon bagay. Moi, mes séquences à Carillo. Mais non. Finition pas bonne, Carillo.
2: Non, mais quitte le pas bonne. Et comme si on plaît,
0: oui, la frappe de Carillo. M'a pas plaigné.
2: Et sélection comme je l'ai
0: dit.
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0: Mais ça crie, c'est ça, Nielé, le sens du professionnalisme. 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Nous connaissons.
2: Et va passe.
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0: 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Yo monté avec Yo tout monté. Carillo. On va voir ce que ça va donner. Carillo qui sorti. Nous allons suivre pour nous voir. puissance à poter, yon monte avec Kiros, yon tourne et Kiros, et deux messieurs sont rentrés pour la sélection, l'équipe péruvienne, attention, nous, Noriega, tu dois faire beaucoup d'attention, puisque on va jouer avec un carton jaune, prochain avertissement aux amis, c'est pral rouge, et c'est ça que fait nous, faut qu'on fasse pile attention, yon dit, mon 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
0: oui, Kazimi Tilandeng. 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
0: Oui.
2: Et non, c'est normal les matchs amicaux.
0: Non, il faut monter avec Oudenski. Forme-moi Oudenski. Franzi Pierrot. Et Oudenski. M'a dit Oudenski Providence. Monsieur Sauk sorti. Wilson Isidore. Le buteur. L'équité match football là. Nous sommes à la 59e, la 60e bientôt. Oui, je connais Junior. Je viens de bon ça. Je connais. On connaît ça.
2: Il va changer.
0: On connaît Junior pour tellement moins.
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0: On allait Haïti. Bonne passe. 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Ballon récupéré. Il n'y avait pas de faute. Il y en avait Kiros. Il y a sorti là. Kiros qui a le ballon. Bon bagay. Roube qui a le ballon. Roube. Bon bagay. N'a joué la 61e minute de jeu. Patrice Ekinson. C'est nous qui avons mené, mais nous avons possibilité de doubler.
2: Donne les Jean-Jacques, pas de précipitation là.
0: Trop de précipitation.
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2: Vous savez, allez-y. 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
2: Pas de problème, Joe. 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
2: Et Violent Pièce, Joe Junior Jean-Jacques, et nous saluer Jackie Phil, et qui a suivi Téléclair dans un moment, qui a quitté le studio nous, et qu'on y a là pour un sucre boulant du côté de Palette Restaurant, on va gagner. 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Et Joe, ballon jeu rapidement pour la sélection péruvienne. Wisgens, Pierre-Louis, du côté de Connecticut. 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Ballon jeu rapidement pour les péruviens. Il y avait CVT pieds sous ballon. Sélection haïtienne. Et ça même. 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Du côté de Palette. Et là, deuxième balle pour les péruviens. Danger pour nous. Passe la fête dans l'axe. Et c'est ça. Haïti, on va cacher un bloc. On va cacher deux zones. Ballon jeu rapidement, équipe péruvienne qui gagne avec Sonné Oliver, récupération avec la croix, et maintenant il y a pas si bien l'élection haïtienne là, et Simon Pérez ballon, et là gagne faute pour la sélection haïtienne de football, et là Joseph Lenny, le 216. et qui a peine entré en jeu pour la sélection haïtienne de football. L'a joué dans Ferenc Varos et dans le pays Hongrie. C'est plus gros équipe dans le pays de la Hongrie, monsieur.
1: Oui.
2: Ferenc Varos.
1: Monsieur fait gol l'autre bord.
2: Exact. Dans sept dernières rencontres, il fait 6 goals. Lenny et Joseph, qui a peine champion avec équipe aussi là, dans le pays et Hongrie. Ballon joué rapidement. La sélection vient avec Yotun. Attention, Yotun. Attention. Et là, coup de tête de la défense haïtienne.
1: Haïti.
2: Maintenant,
1: bon
2: belle déviation. Intervention de l'équipe péruvienne. Nous avons pris l'engagement des deux côtés. Tous les deux équipes ont voulu gagner l'initiative là. Maintenant, les péruviens ont gagné ballon sur le côté et gauche.
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2: 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Bonne passe, danger pour la sélection haïtienne. 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Il était bien placé, monsieur. Ouais. Johnny Placide est bien placé. Maintenant, Wister Belga. Faute de Frédéric Nerbelgade, le 210 de la sélection haïtienne et carton jaune.
0: Faut attendre ça parce que sélection sud-américaine, une réputation ça, c'est-à-dire football défensif là. C'est ça, nous là. Et moi pense, oui, on est capable de dire bon, mais on l'autre bord tout, il y a des risques, blessures. C'est ça. Il y a même pas parlé en Coupe du Monde.
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2: 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pas désorganisé regardez seulement dans zone là et puis un système 4-4-2 et 4-5-1 là seulement dans zone mettre devant ballon joue rapidement la sélection péruvienne c'est ça besoin qui cap poser une question comment on va ajuster nous comment on a goumé pour kembe est-ce qu'on gagne avantage là ballon joue rapidement la sélection péruvienne à l'attaque déviation passe la fête qu'est-ce qu'a vivre jouer la défense haïtienne qui joue bien ballon aller en touche touche
0: mais ça m'a vivre là parce que nous aller preuve là
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2: Yeah.
0: On va faire deux changements là, Patrice Douillon.
2: Et oui, le 206 ainsi que le 220 dans le camp péruvien. Et le 206 c'est Pretel qui va entrer en jeu pour la sélection péruvienne ainsi que Castro qui n'est pas fidèle qui va entrer pour la sélection péruvienne. 68e minute de jeu. 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
2: 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Jusqu'à présent son très très bon match rentre de touche avec Lopez pour la sélection péruvienne et toujours un but à zéro et nous non un nou stadium non pile animation là et Jacques Nzian plus de 67 000 spectateurs et qui est bel et bien présent c'est là que Inter Miami et recevoir équipe Lionel Andrés Messi hein. Ballon aller en touche rentre de touche pour les Péruviens nous voyons pressé là est-ce que au besoin bagaille Jacques Ntote dit à l'heure c'est Pretel qui entre pour la sélection péruvienne il y a un ballon dans propre moitié terrain Payon il a passé construit ballon joue avec Carce qui joue bien ballon joue avec Banco maintenant dans l'axe on recommence la sélection péruvienne bonne passe à droite Olivier Simon qui a l'air de terrain là nous le pressing de Leni le pressing de Danley il a retourné replacé correctement c'est ça même il a pas voulu équipe péruvienne de jeune Doyo et la touche pour nous. Et rentre de touche pour la sélection haïtienne de football avec Poguin. 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Il a 24 ans, mais il fait 1m80 et il pèse 73 ans 1 kilo. Ballon jeu rapidement et la récupération pour les Péruviens. 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Goubel Fabio qui joue bien, qui a l'air de terrain et qui Péruvienne non, KPC sorti avec et Noriega, et
1: là,
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2: pas arrivé, marqué deuxième bol là, un contre un, mesdames, messieurs.
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1: Oui,
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2: 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pour les Péruviens sur le côté Edouard danger pour nous le centre ballon capté par Johnny Placide le capitaine de la sélection haïtienne Jacques Dian cap évolué dans Ligue 2 dans le pays de la France 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
2: 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là, avec Jean-Rinner Bellegarde, Bellegarde ballon, ballon joué, mais non! Quel match de football dans le camp de la sélection haïtienne. 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
2: 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Nous qu'à mourir. Oui, danger pour nous. 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Là, il était capable d'égaliser. Là, oui. Yo t'es capable d'égaliser, c'est ça même. Sélection haïtienne jusqu'à présent cap kembe green goal d'avance là. Et Jenkinson Karies, nous passons dernier quart d'heure là. Encore nous entrer directement dans le dernier quart d'heure là. Soit la 76e minute, 1 pour la sélection haïtienne, 0 pour les Sud-Américains.
1: Effectivement, Wellens qui assure, attention, intervention haïtienne, très beau contrôle là. Maintenant, deuxième balle là, c'est avec Péruvien. Maintenant, Haïti dit prête ça.
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1: 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Dans terrain, la passe à gauche, déviation dans l'axe. Il y a très bien sorti là. La très bien organisé nous. Attention, la PCI joué. Possibilité de passe à gauche avec Dominique Simon. Pénalty. Maintenant, à l'extérieur de la surface. C'était à l'extérieur de la surface. Cette faute sur ou du moins au départ. De Lenny Joseph, les liés de cette formation haïtienne sont très beaucoup. Voilà, c'est pour la possibilité pour nous un niveau sélection haïtienne, surtout sous CPA. 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
1: 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Ballon contrôlé avec Jacques Kébel. Mais ça n'a pas de là. Il descend, vient chercher ballon. Jacques Kébel du 20 ballon sur le côté droit. Petite passe à retrait avec Johnny. Johnny Placide gagne ballon. Le capitaine de Grenadier. C'est lui-même qui a mené bateau. La passe à droite avec Jacques Kébel qui joue en référence. C'était Jacques Kébel du 20. Mauvaise passe de la part de Jacques Kébel. Ballon contrôlé avec Pérouvien. Haïti dit prête ça. La VCS aussi là, mais non, il y a trop de laxisme dans le jeu des Haïtiens. Nous qu'à mourir là, faut que nous veillons. Kembe, attention le centre. 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Oui, c'est ABC que lié dans le football là. 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
1: 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Corner de la gauche vers la droite pour les Pérouviens. Faut que nous veillez là. Faut que nous veillez Pérouviens yo. Attention, c'est pour le corner qui va le soulever. Nous va le suivre. Abisotral, monsieur Philippe. Capti monsieur, mettez de la juve nous. Corner soulevé, nous mourir. Mais non, nous mourir. Haïti prend gol.
0: Nous mouri.
1: Haïti prend gol.
0: Nous mouri.
1: Haïti prend gol.
0: Nous mouri.
1: Haïti prend gol.
0: Maintenant, deux équipes yo vin à égalité. Pérou t'a poussé non séquence de possession que vous t'ai gagné. Donc équipe péruvienne là qui égalisé. Bon, n'a pas comprendre ça. 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
1: Non, c'est pays non.
0: Pérou. Pérou qui égalisé, si c'est vous écoutez peut-être l'acte repoussé par Johnny Placide.
1: Abandonné par la défense puisque non, monsieur, vous pas qu'à repousser dans rien là. Ou pas qu'à repousser Placide en rien, monsieur fait première intervention hein. Il pas qu'à faire rien de plus. Oui,
0: Fabio
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0: Fabio Bouber qui fait écoute tête là. Et ballon te repoussé. Et puis c'est sous deuxième
1: Vaglan, deuxième et Garcès.
0: Et Garcès qui a joué comme stopper droit. Monsieur qui égalise. Maintenant les deux équipes reviennent à égalité. Et, mais quand même.
1: Monsieur ça pour nous comprendre. Sous ballon ça, son réflexe que lié.
0: Il repousse
1: ballon. Je pas gêne pour lui agir. Il a reproché. Je pas gêne. Parce que je ne sais pas qu'on est si ballon cette direction, ça la prend vraiment.
0: C'est le défenseur au moins.
1: Exactement.
0: Il vient dans le deuxième ballon là.
1: Attention, sélection haïtienne qui écope égalisation dans le match de ball là. Mes amis, c'est gros causé papa. Nous sommes devinés pour contre là. Mati, je ne sais pas dire ballon. Hein. Je ne sais pas dire ballon. Hein. Attention, ballon qui contrôle avec Pérouvien. C'est le dossier 11. Nous voulons parler. Oui, c'est un Vélez. Petite déviation. Côté Dominique Simon. Il récupère ce menon habit central là. Monsieur Philippe qui campe Mathieu Bella pour octroyer un coup franc avec Pérouvien. Après cette intervention irrégulière de la part de Dominique Simon que vous voyez à partir de l'écran. Dominique Simon, c'est lui-même qui te commet faute là. Ou même qui a sous sa presse écran. Équipe haïtienne lui concède égalisation. Par le billet de Garcès, qui lui-même a joué comme défenseur central. Attention, c'est pas le coup de pied qu'on faut que nous veillons là, puisque sous corner, sous un débat après les CPA, Pérouvien, il paraît très menaçant sur le ballon. C'est le 219, faut que nous veillons. Le milieu de terrain, Yotoun, qui peut soulever corner ça. Yotoun, Victor Yoshima, Yotoun Flores. Attention, âgé de 36 ans, le vétéran Yotoun.
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1: Attention, quand on est au premier poteau, Haïti mourit.

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2: 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La sélection péruvienne, yo prend avantage là sous pays nous. Et yo prend avantage là sous pays nous parce que dans l'axe n'a besoin de cal fraîcheur encore. N'a besoin.
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2: 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Malheureusement, là, et pas faute lui ou pas qu'à reprocher lui. Là, c'est retirer ballon et c'est bien malheureux. Vélez qui double mise là pour la sélection et péruvienne. 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
1: Attention ballon contrôlé avec Dominique Simon qui joue vers Jacques-Kevin Duven quel ballon Jacques-Kevin calmement petite passe avec Anes Delcroix Anes à le 205 qui joue en avant est-ce que vous n'avez arrivé le contrôle de Derrick intervention du côté d'un péruvien. Pour le moment, Haïti pressé. C'est la 86e
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1: Attention.
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1: Oui, toute équipe bar 60 là. Je campe dans deux noms. Ballon contrôlé avec Jacques-Kevin qui joue à droite. Le contrôle vers l'axe. 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Et si ma monsieur Philippe qui campe Matouba là pour octroyer, yo couffre avec Grenadier yo, nous déjà identifié une faiblesse sur yo, c'est sous coup de pied arrêté, ça nous est le CPA, ballon contrôlé avec le Grenadier, petite passe avec Anes Delcroix qui joue sur le flanc gauche avec Derrick Etienne Junior, il se rabat vers l'axe, Derrick toujours, petite passe de Derrick, la déviation en retrait avec Bellegarde qui joue à droite, Jean-Kevin Duverne pour logement sur le flanc droit, la PC mette pression sur le Péruvien, la déviation, nous en grande difficulté, nous capables de comprendre ça, nous faire plus que 80 minutes, n'a poussé sélection 1, qui t'a mené un goal à 0, et nous encaissé deux goals coup de pied arrêté, attention, ballon contrôlé avec la Grenadine, petite passe à votre main, nous mauvais contrôle, récupération avec le Péruvien, ouverture à gauche, passe là-bas, mais non, Péruvien qui veut contrôler quand même, très bonne couverture, assurée par Jacques-Kevin Duverne, qui joue à retrait avec Johnny Placide qui a le ballon, Johnny calmement, Johnny, attention, il va sauter, la passe sur le flanc droit, avec Jacques-Kevin Duverne qui a le ballon, Jacques-Kevin toujours, protection maximale du ballon, petite passe avec Anes Delcroix, Anes qui joue sur le côté gauche, avec le 213, c'est Duc Lacroix, dribble de Duc qui réussit, il mette Mouna dans le vent, la terre est organisée, nous la met les deux, attention, la passe, il est mouru là. Non! La qualité de cette passe de Dominique Simon.
0: De Simon. Les tenseurs étaient
1: bons. Oui, Duken Snazo qui pratiquement pour moi-même, tout fait pas tape suivre ni pas tape suivre trajectoire ballon. Et Dominique Simon fait pas ça dans sens course monsieur. Mais malheureusement, il pas arrivé contrôler. Intervention haïtienne, mais non. Deuxième balle avec Pérouvien, yo. Avec Aléo Sanvin, nous qu'à mourir là. Faut que nous veillons. Ballon contré. Mais attention, veillez là. Ballon contrôlé. Avec Jean-Kevin Duven. Faut que nous pas précipiter. Faut que nous pas précipiter. Duken Sazon. Duken Sazon toujours. Mettez pieds sur ballon. Vous appelez le mec qui va être en profondeur là. Est-ce que vous l'avez arrivé? Yo qu'à mourir. La déviation de tête. Attention. Yo mourir. Yo mourir. Que dit l'habit central? Que dit l'habit central? Il fait si de jouer. Déjà toujours présent. Avec Derrick. Merci. Habit là, c'est levé.
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1: 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Ballon ensemble, est-il pas de franchi entièrement ligne de but là? Attention, la passe en avant, deuxième balle avec Haïtien. On a l'air, on a les pays. On a les Johnny Placide. Petite passe avec Jean-Kevin Duven qui joue en avant. Très beau contrôle. La PC organisé nous là. Avec Aoui et Poguin. Ouverture à gauche. Vers Derrick Etienne Junior. Mais il y avait une intervention. Alors que c'est nous-mêmes qui avons contrôle le ballon. Qui te principe avantage là, monsieur l'arbitre. Qui te principe davantage là. Monsieur Philippe. C'est lui-même qui a mené ma football ici là. Entre les Grenadiers. Pérouvien yo. Qui a opéré deux changements. Yo retiré Vélez.
0: Oui, deuxième buteur qui Pérouvien dedans.
1: Yo retiré Vélez. Yo a monté 225 yo à tout dans match football. C'est Zegara son avant centre que lié et puis yo monté 229 là. Effectivement Zegara qui rentre dans match football. N'a regardé le 225 de préférence Zegara qui remplace le 2 à 4 pour les Pérouviens. C'est Lopez qui t'a pris comme défenseur latéral gauche.
0: Il y a l'action là.
1: Meni.
0: Non. Pas un goal.
1: Non. C'est bien malheureux pour sauf les Grenadiers.
0: In extremiste.
1: Oui, mais action ça, sous Derrick Etienne. Monsieur qui mettait Pierre, monsieur. Au moins deux jeunes en faute là. Attention, Belgarde qui sous ballon. C'est pas une point fort. Nous n'avons pas pu arrêter. Que ce soit les nappes défendre, que ce soit les nappes essayer, jeune des bons coups francs. Attention, la passe à gauche avec Derrick Etienne Junior. Il n'a pas compté ce qui est effectif là. Le centre.
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1: 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Dans 11 et 26 là, qui c'est Derrick Etienne Junior.
0: Nous ne pouvons pas critiquer, non. 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
1: Oui. 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
1: 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Donc Haïti qui ouais que Pérou rivé égalisé y a mené sur yo 2 buts à 1.
0: Donc l'heure de jeu encore 90 minutes qui bel et bien coulé et dans 4 minutes ça comme la télé avec les chaînes 4 nous pas connait si c'est avec des actions nous paraît gaspiller yo.
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0: 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Et action ça tout moi me paraît quoi pas de faute pour la sélection Pérouvienne Abyss Central là monsieur Philippe qui accorde coup franc pour la sélection Pérouvienne. Et c'est vrai, on prend le temps de gagner un petit plein. Mais faut que nous nous connaissons. 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
0: 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mais non, ballon récupéré par les Pérouviens, ce sont les Haïtiens, pays maintenant, avec Duverne, ouverture sur le flanc droit, va-t-il pouvoir centrer, nous pas trois réellement, ouais, Joa depuis 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
0: Philippe, alors, match fini. Monsieur, par la changer de menu, match a fini, donc Haïti perdu, Haïti perdu 2 goals à 1 monsieur, une situation qui est extrêmement et difficile nous paraît ouais qui ça captant nous et tout à l'heure nous t'a dit ça gien des bagailles nous gien identifié dans qui secteur qui gien ça les fébrilité ya. Donc au niveau de la défense et si c'est vrai Chanier central qui était commencé pour une période là c'est pas lui finil et dans mitan terrain il y a des ajustements qui étaient faits en attaque tout il y a des joueurs et qui étaient commencé ils ont pas fini match mais ça pour le grand public là qu'on est Sébastien Minier gon bagaille que l'a cherché
3: il y a des tests oui
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0: 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Et pas pile opposition, non?
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En ceci s'est manifesté l'amour de Dieu pour nous. Dieu a envoyé son Fils unique dans le monde afin que nous vivions par lui. En ceci consiste l'amour. Ce n'est pas nous qui avons aimé Dieu, mais c'est lui qui nous a aimés et qui a envoyé son Fils. Bien-aimés, si Dieu nous a ainsi aimés, nous devons nous aussi nous aimer les uns les autres.

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4: Ton référence BRH pour samedi 6 juin 2026 là, c'est 130 gouttes 50 pour $1 américain.
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1: Oisiveté.
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0: 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Si nous remontons au temps du conseil et présidentiel, c'est ça? Majorité partis politiques, puisque c'est eux-mêmes qui ont fait jouette politique là, ils ont accepté le
1: conseil.
0: Ils ont accepté le conseil. Donc l'exécutif étant composé du premier ministre, qui est le chef du gouvernement, et des ministres.
1: De son cabinet.
0: De son cabinet ministériel, ils remettent les avant-projets. Et c'est eux-mêmes, malheureusement, en absence du Parlement, qui pourrait jouer le rôle de, entre guillemets, mon Dieu, de, qu'est-ce qu'on dit de législateur, de monde qui pourrait travailler sous texte là, qui pourrait manier texte là, parce que pour elle dit exécutif législateur, ce bail qui lourd, pour dire. 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
0: 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Le sort par le Parlement, et c'est ça que vous parlez de décret électoral. Donc, la loi électorale passe par le Parlement, et quand cette décision, ces mêmes lignes, ces mêmes lettres juridiques, ils n'ont pas passé dans le Parlement, ils sont dans le Conseil électoral, ils ont passé directement à l'exécutif, ils ont publié, vous dites décret électoral. 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
0: C'est quoi, vous dites, il ne pas participer à l'élection?
1: 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Beaucoup de gens me disent ça. Au moment de 30 pièces pour soumettre. Et ces pièces-là, généralement, il y a sorti de institutions publiques. Ces institutions publiques, par exemple, si on prend DCPJ, si on prend DGI. C'est des institutions dans le pays que je suppose faire confiance, qui a délivré des pièces. 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
0: 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Vous avez qui ça a causé? 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Conseil électoral là, il gagne l'indépendance totale à partielle. Le Conseil électoral provisoire, il gagne indépendance totale dans les opérations électorales. Et c'est l'article 191 de la Constitution, là, on a fait émission ça au moment mais chita bagarre là. 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L'article 191 de la Constitution.
1: Constitution, non, même.
0: Il faut regarder là. Il dit que le Conseil électoral provisoire, organisé, contrôlé en toute indépendance, toutes les opérations électorales. On va
1: lire tout. Sur tout le territoire de la République, jusqu'à la proclamation
0: des résultats
1: du scrutin.
0: Exactement.
1: Enfin, on lit tout. Oui.
0: Toutes les opérations électorales sont du ressort du Conseil électoral provisoire. Et c'est vrai, c'est une vérité. Moun qui brandit ça, yo dit la vérité. Cependant, ce n'est pas toute la vérité. En dehors des opérations électorales, il y a le cadre juridico-légal des élections. Et parti ça, c'est pas Conseil électoral provisoire qui a prononcé le souli. 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
1: gouvernement.
0: Institution en question, et dans le cas qui nous concerne, le gouvernement, par le truchement du Conseil des ministres. Article 199, là, li pas dépamant ni pas contradictoire à article 191. 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
1: les règles d'organisation et de fonctionnement du conseil électoral permanent.
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0: La loi a déterminé règles d'organisation. L'Europe les constitutions, la constitution dit l'essentiel. Les constitutions en matière de droit public ne détaillent pas. Les dit la loi va dire qui ça. 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Constitution n'a pas dit qu'il pouvait faire recrutement aux policiers. Mais la police est une institution de la République. C'est loi interne, règlement interne, institution qui a dit ça. La loi n'a pas dit qu'il et la Constitution n'a pas dit qu'il pouvait bailler militaire au grade, par exemple. Mais les lois, la loi a déterminé. La Constitution n'a pas dit, mais la loi va déterminer. On y a l'air où la loi va déterminer, on va prendre le sens générique. C'est-à-dire les normes qui régissent le fonctionnement interne de l'institution en question.
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0: 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Quand il y a un cas, ça, un cas électoral là, et là nous avons un droit électoral qui sont l'autre discipline. L'on dit la loi détermine les règles d'organisation et de fonctionnement du conseil électoral. Quand loi s'absorbe, loi interne, institution, nous allons regarder dans la loi interne qui ça le dit. On me dit, non, il n'y a pas politique, ma femme, on a fâché. 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
0: 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Pour nous, le mal gardé dans la loi, qui ça le dit, gagner, la loi détermine, n'oubliez pas, pour les étudiants en sciences politiques, en gouvernance, en administration, un décret n'est pas forcément une loi. Un arrêté n'est pas une loi. Mais le décret et l'arrêté ont force de loi. Comme la circulaire. Vous avez ça, Mdou, là? Il y a pas loi, non?
1: Je connais ça, il là.
0: Mais il y a une force de loi. Ça signifie qui ça? Il y a accompagné nous pour nous permettre que la loi capable d'appliquer. Quand il y a là, dans le règlement interne, il y a un arrêté qui a été publié le 12 octobre 2005. Sous l'administration, je crois, du feu.
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0: Et, le président.
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0: 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Et, Yopral Fontimanye même.
1: 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Boniface Alexandre. Boniface dit la torture.
0: Oui, il a dit Boniface.
1: Ah, le premier ministre. Le premier ministre qu'il avait.
0: Oh. Et c'est même merci. Loi, même arrêté, excusez-moi, même arrêté octobre 2005, ça, que sous l'administration et du président Préval. René Garcia Préval, va être modifié en janvier, et c'était le 18 janvier 2008, sous fonctionnement interne, conseil électoral,
1: provisoire.
0: Qu'il y a qui ça le dit? Loi ça c'est lui-même. Autrement dit, on premier ministre qui l'a, ou son premier ministre et de facto, ou son premier ministre et constitutionnel, ou pas qu'à à l'entrée pour modifier ça au conseil en dehors du Parlement.
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0: 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Qui ça a arrêté, a dit? Arrêté qui fait fonctionnement interne et conseil électoral. Là, il dit, mais qui j'en veux choisir? Trésorier. Il parlait de président, oui? Parce qu'on est conseil électoral, là, d'où il y a président. Il doit y avoir trésorier, il doit y avoir secrétaire. Mais dans le cas de ça, ça c'est trouble là. C'est question de direction générale. Qui compte dans la loi? Ça, pas dit dans la loi. 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Il parlait de la question de la direction générale. 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Il dit de la direction générale. Alors, la direction générale existe bel et bien dans l'arrêté.
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0: Non, règlement interne institution. Non, abgou, mais on tu étais toi, fait pas. Il dit la direction générale est la structure principale de gestion du Conseil électoral provisoire. La structure principale. Elle assure la coordination des directions et unités du Conseil électoral provisoire, ainsi que celle des structures déconcentrées. Structure déconcentrée qui est liée avec le Conseil là. Directeur oui, général là, oui. Il y a Jésus, oui.
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1: Oui,
0: tout le monde est en bas, oui. 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Il dit la direction générale est responsable de la gestion du personnel ainsi que des biens meubles et immeubles de l'institution. Mais pourquoi finir, non? L'elfine traite de question de la direction générale. L'arrivée dans l'article 24, là, dans la loi interne institution. Il dit la direction générale est placée. 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L'OAP écrit lettres en matière de lettres, de philosophie, avec l'OAP écrit dans droit, et pas même bagaille, dans droit, on aimerait répéter pour éviter trouble. Il dit la direction générale est placée sous la responsabilité d'un cadre ayant le titre de directeur général, nommé par le président de la République, par arrêté pris en conseil des ministres. Par arrêté pris en conseil des ministres. 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Il dit le directeur général, il est nommé par le président de la République. Oui, Alexis Defizé, mais n'est pas président de la République. Cependant, les partis politiques ont accepté, ils ont mis le chita là, ils ont fait accord, tu as compris, accord, 3 avril, tout parti politique ont mis mon conseil présidentiel, 9 membres, ils ont accepté pour jouer un double rôle de président de la République et de premier ministre. 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
0: 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Est-ce qu'on comprend positionnement politique?
1: 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Et ça fait nous pas gourmand avec eux pour ça.
0: Pas pour gourmand avant, on va poser aux questions. Et c'est ça que fait pas gourmand. Avec le brillantissime professeur Seliska,
1: qui connaît.
0: Je ne suis pas d'accord avec lui. Son point de vue technique, scientifique avec vous, mais lui-même est capable de toujours faire valoir idée politique.
1: Opinion,
0: ou encore positionner. Idée politicienne peut-être, je ne sais pas, que tu es capable de gagner de questions, hein, et ou libre pour capable exposer savoir ou exposer compréhension de questions, hein, et moi prêt pour me respecter, même si moi ne pas accepter, mais je vous ai montré. Ce que disent les textes en la matière. Professeur Seliska.
2: Merci beaucoup et pour avancer ça, exposer ça qu'on fait, professeur Antoine Derilus, à la forme d'eau. En dépit de moi-même comme acteur, mais comme homme politique, moi, j'ai une structure qui n'est pas tellement mobilisée dans le débat. Ça.
0: Ok.
2: Parce que je trouvais que il y a des choses qui sont beaucoup plus importantes que tu as réglé dans la place. Ça. Et que des nègres pour raison l'autre, ils ont utilisé ça pour continuer à faire temps passer pendant ce temps, nous avons ça gagné là comme réalité. Peut-être que tu as sur eux.
0: Ah oui.
1: Pour ça, il y a une bonne raison.
2: Lecture PAM sous question. Et c'est ça que. Est-ce que prémisse moi bien chita Sim a me dit parti à la lumière de docteur Gabi Blaise, qui lui-même toujours posé problème ça, le problème de paradoxe qui pose dans tout texte nous. Que ce soit dans la Constitution, que ce soit dans l'ensemble de décrets, c'est paradoxe total. On dirait que si on est là, on a un bagage, on est là, on a l'autre bagage. Et moi-même, l'autre, vous voyez, décret 2005, là, vous voyez, ben moi. Et à la vérité, je n'ai pas de texte là pour me dire est-ce que le palais de directeur général, je vais le parler de ça. À mon grand étonnement, première question que je me pose peut-être, comme c'est règlement intérieur là qui dit ça, mais maintenant, je comprends. Et m'accepter avec elle. Parce que je me dis, comment faire les 5 institutions indépendantes créées par la Constitution, c'est seul CEPA, les mêmes qui prévoient un directeur général. Ça, c'est question posée. Mais maintenant, ça, question ça, on ne doit toujours pas comprendre l'importance de mal chercher à comprendre.
0: Maintenant, alors, on dit, c'est seul institution.
2: Institution, c'est seul CEPA, parmi les 5 institutions créées par la Constitution, l'université et l'Académie créole. Donc c'est seul CEPA qui reconnaît directeur général et qui va passer devant le conseil des ministres. Donc tout le monde sait c'est des directeurs à l'interne que yo même conseil yo choisi et puis qui pour mener administration. 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C'est le en même projet de décret. Alors, CEP a voué avant projet, on soit bien lucide là. Il voué avant projet à by gouvernement, by exécutif là, pour les suites nécessaires. Et ça me d'accord. Parce que, et Gamon Gibaldo, il y a une situation qui exigeait que ces exécutifs là, depuis un certain temps là, sous base conseil des ministres, qui prend tout rôle, tout pouvoir exécutif là, et je dis à qui charrier pouvoir législatif là, pas mal. Et tout le monde d'accord que c'est le roi fils aimé de tout le monde. Donc, élection par exemple fait. Donc, à travers le décret, les gars tombent dans le JVE. Même budget pour sortir. C'est décret pour vous. Donc, pas gagné. Loi de financement, qui c'est budget, qui compte passer devant le Parlement annuellement et qui vient faire que les institutions ont fait travail, ils ont contrôlé. Pas que ça. C'est un seul nègre qui a à la fois fait budget pour le pays. C'est lui-même qui a décidé sur. Et dépense l'État, c'est lui-même qui presque
0: des autres total.
2: Des autres total. Maintenant,
1: mais des autres, ça nourrit le tout puissant.
2: Bon, tout puissant,
1: c'est un homme tout puissant.
2: 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Parce que dès que pour avant projet de loi et de décret arrivé dans mail, dès que le vin arrivé dans mail, il vient projet de décret. 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Dès que lui vient dans mes exécutifs là, il vient un projet de décret. Parce que c'est au cap analyser, c'est au cap statuer sur lui. Donc, là, il va le publier, il va le vient décret. Donc, Kounia, il voit le bail pour des suites nécessaires. 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Est-ce que pas gen droit? Ou est ça? Moi-même d'accord avec lui. Suite nécessaire là. Et d'ailleurs suite
0: est au pluriel. Nécessaire.
2: Au pluriel.
0: Au pluriel.
2: Oui. Donc maintenant moi pense que c'est ça
0: c'est des vides nous gagner dans l'appareillage.
2: Effectivement, loi d'application pas claire sur ça pour travail. Travail effectivement.
0: Ou pas qu'à tout. Nos situations données. Quand on pral mettre toute une société dans crise beaucoup plus pour décider qu'on se kounya là ou pral réformer mon grand article.
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0: 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Inutile. 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
2: un bagage. Et qui ça yo fait eux-mêmes? Dans l'article 14.7 et gain, par contre, gain et avant projet et alors projet,
0: vous le vous
2: montrer, projet décret encore ouvert lui. Dans l'article 14.7 là, il y a parlé de directeur exécutif.
0: Dans dernier
2: ça sorti. Dans ça sorti là. Tandis que dans l'article 16 là, il y a parlé de directeur général. Donc c'est paradoxe.
0: C'est paradoxe.
2: Parce
0: c'est
2: que
0: pas la même chose du tout.
2: Ou pas qu'à dire que vous parlez.
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0: Moi mais bien vérifier
2: avant
1: de partager avec
2: le professeur Nélis. Là,
1: il est publié 2 juin.
2: Effectivement.
1: Ça de dernier texte final.
2: C'est lui-même, c'est texte final.
0: C'est
2: texte final là.
1: Il était
2: 16 14.7. On va parler de directeur exécutif.
0: Attention, hein. Ou dit non 14 m'a perdu
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2: 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Ou après il a parlé de directeur
0: 14.7 moi parle de secrétaire exécutif.
2: Secrétaire exécutif.
0: Attention, hein, c'est pas la même chose là.
2: OK. 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
2: directeur général,
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0: Ou même pas de exécutif. 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
2: une bagarre. 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
0: 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Ah, attention.
2: Donc, l'arrivé dans situation comme ça.
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2: 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L'arrivé dans situation comme ça. Et puis bas, il a parlé de
1: oui.
2: Faut me garder moi-même. Il a parlé de directeur général.
0: Directeur général, il a parlé de bagarre exécutif là.
2: Non, t'as le.
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2: OK, il y a
0: parlé de article 13. Article 13, on t'a dit.
2: On cherche là.
0: Article 13, le directeur général
2: Kounia
0: est chargé de veiller.
2: Oui, même 16 là. Même 16 là, c'est directeur général qui parle.
0: Mais c'est ça,
2: pas directeur exécutif là, présentement. D'ailleurs.
0: Donc, paradoxe, ça
2: me parle. Kounia, qui ça a fait? Lorsqu'il vient à ça, on vient confondre l'opinion. Donc, en la partie.
0: Non, pas
2: sur le point exécutif. Sur 14.7 là, qu'il a parlé du secrétaire exécutif là.
0: Non, la secrétaire son
2: autre. 14.2.
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0: Non, on
2: cas où secrétaire exécutif. Non, effectivement, non, c'est là à partir de lui-même, il a nommé directeur exécutif là. Et c'est ça l'habitude fait. Léo a été nommé UDR dernièrement comme directeur exécutif.
0: Non, ça, donc, ça sont mesures internes.
2: Effectivement.
0: Pas chita dans le règlement interne.
2: C'est comme si
0: m'avais dit quoi.
2: Kounia,
0: vous n'avez pas compris tout à l'heure. Vous n'avez pas compris question de direction exécutive. Radio à la gonde directeur information. Mais où est directeur information hein? C'est en fonction des compétences. Au sein de la télévision, tout employé moun yo chita là, l'autre journaliste senior, ça fait que vini, yo chita et puis yo font élection dedans.
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0: 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C'est pas Conatel qui place son directeur.
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0: il y a une classe là où il y a un président.
1: Comité,
0: c'est pas la même chose. Du tout.
1: Prend élève là sous base.
0: Moi, ça m'a dit, c'est que moi, j'entendais dans les médias, moi, j'entendais dans la radio pendant toute semaine. Et je suis là tout petit. Il y a parlé de directeur, il a dit comme ça, directeur exécutif, loi dit directeur exécutif, et puis il y a parlé de directeur général.
2: Non, secrétariat exécutif, il n'y a pas.
0: Non, secrétariat exécutif,
2: c'est le bagaille. Non,
0: le droit.
2: Parlez-moi de ça que posé. Le fait que,
0: C'est un peu ça, société là, divisée pour grand messie. Pour ne pas vouloir payer à chaud. Non. Parce que là, donne ma vive.
2: Non, attendez.
0: Alors, plus chaud que les gens là, plus on paye déjà chaud.
2: Moi, t'es tout ça déjà.
0: Non, avance.
2: Problème n'a pas totalement posé sous base directeur exécutif ou bien secrétaire exécutif avec directeur général. Il n'est pas là le poser.
0: Ah, ok.
2: Il n'est pas totalement là le poser. Il y a des gens qui ont grief pour raison que je ne peux pas prêter la donne.
1: Ils n'ont dit.
2: Il n'y a pas qu'un bagage qui pose problème en d'un texte normal. Là. En d'un texte là que même membre CEPO, que c'est qui est supposé défendre ça. Par exemple, la question du contentieux. Il a trouvé que le fait que même le gouvernement nommé commissaire au contentieux, donc il a dit que ça c'est une charge qui revient à conseil électoral provisoire. Moi, bien quoi, non. Article de la Constitution, oui. C'est un bagage qui revient
0: commissaire au contentieux.
2: Oui, commissaire.
0: Dans quel article?
2: Alors, c'est dans le décret.
0: Donc, dans la Constitution,
2: comme l'île. Dans le décret,
0: il
2: parle de question contentieux. Donc, il y a nommé de commissaire.
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0: 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Nous arrivons dans un point dans le menu qui est point et beaucoup plus litigieux, qui est plus problème dans ce moment-là. Et nous avons essayé de dégager une compréhension de ça qui est écrit au regard et de ça et la loi et les normes. Nous dit la loi et les normes parce que nous avons dit qu'on a arrêté un décret.
2: Et c'est alors, ce n'est pas dire que c'est le secret exécutif.
0: Mais ils permettent.
2: Et c'est ça qui va être difficile.
0: Ils permettent que nous sommes capables d'appliquer la loi. Fondamental, c'est ça que fait vous parler de loi d'application. Et là, prend loi d'application, c'est par décret, par arrêté. Alors, bah, ça a une tête chargée, ou même une compréhension de question. Hein? Et nous avons maintenant encore une fois, qui j'en comprends une question, ça, Stanley? Faites dans non?
3: Merci. Je salue au professeur Nérilus et je salue Céline, à Charlie, à tout l'autre panéliste et puis tout opérateur.
4: Et plusieurs bagailles. Et n'a parlé d'élection. Moi, en tant que spécialiste en développement politique, moi, j'ai des élections en Afrique, en Afghanistan, en Amérique latine et dans la Caraïbe. Et expérience, moi, dans le pays d'Haïti, nous, j'ai des élections et référendum 87 là. Mon grand rapport qui est écrit sous lit, sous besoin qu'on qui. C'est moi-même qui t'ai écrit. Et élection 16 décembre et 90, il y a trois rapports écrits pour qu'on qui j'en sais passer. Une là-dedans, c'est moi qui écris. Élection à trois tours, 25 juin 95, présidentielle 96, élection locale et législative 97, 20, 26 novembre 2000 et la crier. Mais écrit 40 rapports pré- et post-électoral sur élection dans le pays d'Haïti. Pour qu'à comprendre et gérer le processus électoral dans le pays d'Haïti, ou de la constitution, où doit qu'on ait la loi sur la fonction publique, où doit qu'on ait la loi des finances, où doit qu'on ait la loi sur les partis politiques, et où doit qu'on ait, si il y a un parlement, loi électorale là, si pas il y a un parlement, décret électoral là. 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Donc, autorité pour légiférer, prendre une série de décisions. Et dans le cas que nous y ayons aujourd'hui, c'est dans le cadre de l'article 149 de la Constitution. Parce que la Constitution est très claire depuis nous changer en 2012. Et si pas un parlement pour mettre le président provisoire, ou pas qu'à mettre président provisoire du tout son premier ministre qu'on doit mettre.
0: Oui, c'est clair.
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0: là.
4: Yeah. C'est eux-mêmes qui ont autorité pour exercer pouvoir exécutif
0: 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C'est clair.
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0: Oui.
4: Sa cap discuter a un aspect purement technique et un aspect politique. Okay. M'a évacué aspect politique là d'abord.
0: Mm-hmm.
4: Conflit qui te gagne ou qui gagne entre conseil électoral là et gouvernement Alexis Emea, c'est continuité goumen pour pouvoir 7 février. 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
4: 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Donc, son aujourd'hui entre le conseil électoral et Fizeme, c'est continuité goumé pour pouvoir avoir aucun rapport avec les questions électorales là. Et nous avons une preuve là. Et nous avons des preuves là, auditeur.
0: Mm-hmm.
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4: 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Yves-Marie Edouard c'est Ariel Henry avec Accord 21 décembre et André Michel et Latrier qui mettaient dans le conseil électoral.
0: Mais qu'est-ce que ça nous est là?
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4: C'est Max. Jacques Desrosiers, c'est Max Chauvet à Jocelyn Brisé.
0: Est-ce qu'on a une preuve? Est-ce qu'on a une preuve sur Abdi Stanley? Est-ce qu'on a une preuve?
4: Et pourquoi ils ont invité dans l'émission?
0: Non, mais plutôt vous m'attendez, mais
4: pour une femme pose une question. Vous posez mon question, ma préponne.
0: Ok.
4: Vous posez mon question, ma préponne. M'a répondu.
0: Ok, allez, allez, après ma pose une question.
4: Donc, comme vous posez une question, sous qui base moi dit ça? Je fais 40 rapports d'observation électorale dans le pays d'Haïti. Dans 40 rapports d'observation électorale que je fais sous le pays d'Haïti, premier bagage pour garder, c'est l'administration élection. Ça veut dire que faut faire profil moun qui dans le conseil électoral là, qui dans 11 bureaux électoraux départementaux, qui dans 147 bureaux électoraux communaux. C'est là qu'on va regarder. Est-ce que personnel là sont personnel partisan ou bien est-ce que son personnel capable de faire élection libre, honnête et démocratique? Yves-Marie Edouard, Sariel Henry avec André Michel et accord 21 décembre qui mettait. Jacques Desrosiers, c'est Marc Chauvet avec Jocelyn Brivet qui mettait. Florence Mathieu, c'est Jacques Limac qui mettait. Pete et Némod Sanon, Kochako, c'est Josué Mérilien avec Negmash pour la paix qui mettait. Donc, regardez le profil conseil électoral là, il reflète l'intérêt politique
0: okay.
4: Qui était dans le conseil présidentiel de transition.
0: Ok, permettez-moi de discontinuer, Stanley. Stanley Luca, permettez-moi de discontinuer. Ou si t'es non membre conseil électoral là, ou dit chaque moun sa yo, ou si t'es non, qui moun qui mette yo, qui place yo. 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Parce que je vais me poser une question quand même.
4: Et je viens dans la radio, ça m'a envoyé mon téléphone. Et je viens 20 ans de track record en fonction de crédibilité que je bâti dans la radio et pour ça.
0: Non, je bâti vous et mon téléphone.
4: Permettez-moi. Je viens faire une interview avec nous là, regardez les ratings dans la radio. Parce que nous avons suivi ça, m'a dit. Parce que ça m'a dit que j'ai crédibilité. J'ai 20 ans d'expérience dans l'observation électorale. Et l'on regarde les rapports que me fait l'observation électorale, 40 que m'écrit de 87 à nos jours, tout samedi est toujours correct. Pas de mentir là-dedans. Donc, si on a fait recherche, même j'ai avec moi, on regarde les profils 9 membres du conseil électoral, on voit dans quel secteur politique qu'il y a. Et c'est pour ça, secteur politique, ça y a essayé d'utiliser pour faire un coup d'État pour prendre pouvoir. C'est ça qui a réglé là au niveau politique. Donc maintenant, au niveau. Il n'y a même pas de problème qu'on ait besoin de remplacer Alex Fizeme, parce que le bilan n'est pas bon. Quel que soit janvier le bilan économique, social ou politique, le bilan 12 juin, capable de faire 19 mois, pas bon. Si nous avons un pays tout bon, nous devons faire ça relais le départ organisé de Fizeme. Mais nous avons refusé de faire ça. Nous voulons servir avec l'élection, nous voulons servir à la police pour venir faire coup d'État.
0: Alors Stanley. Alors, déclaration faite, on va insister sur ça. C'est parce que l'organe électoral est supposé organiser l'élection de manière impartiale, indépendante, mais surtout impartiale, puisque au sein du conseil électoral, nous n'avons pas gagné des gens qui chita, qui pourraient concocter, planifier ou encore faire une division, une répartition des différents postes à pouvoir au sein du conseil. Lorsque nous avons des gens, m'pas qu'à baser seulement sous 20 ans ou gagner on va faire rapport besoin yon élément yon indice beaucoup plus probant pour me capable convaincre mon capitaine de yo que ça dit hein alors m'pas dit c'est vous monter non mais pour me convaincre que c'est pas vous monter
4: ou pas quoi moi ou pas quoi même mon capitaine de yo quoi parce que yo connait track record mais yo connait qui j'aime travailler de façon technique et scientifique.
0: OK, alors Charles lui des questions la pose après ça pour avancer. Charles a posé une question après ça pour avancer.
1: Bonsoir Stanley.
0: Charles lui a posé une question ambassadeur. Fin temps délai après son cap continuer sans problème.
1: Oui, excusez-moi Stanley Simfon. Mais sincèrement et Stanley moi un petit genre est tombé des nues là hein parce que et comme si on présenter mon conseil, qui plus paraît comme d'adou avec c'est des conseillers politiques qui au lieu que nous t'es capable gagner des conseillers électoraux qui prennent un rôle indépendant dans l'organisation élection Donc c'est ça, bon comprendre professeur Nerilis, elle a insisté ensemble avec vous sur son gain comme élément de preuve pour dire ça. Parce que là, on montre que n'est-ce plus comme c'est d'un politique que indépendant.
4: Ok, bon répondre, Charlie.
1: Oui, merci.
4: Bon répondre, Charlie. Son système que nous avons en place depuis 40 ans, et système non qui gagne en tête les oligarques avec secteur anarcho-populiste qui reste avec eux. Nèg yo bon défaut depuis 40 ans, faut que yo gen moun payon dans conseil électoral là.
1: Oui.
4: Et c'est bon bay qui fait dans élection ça, l'a fait dans élection depuis 40 ans.
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4: Et soit regarder profil conseil électoral yo pendant 40 ans, bon c'est des nèg depuis yo pas gen contrôle conseil électoral là, yo pas aller dans élection parce que yo pas ka convaincre peuple à voter pour yo.
1: Mm-hmm.
4: Yo pense que contrôle conseil électoral là, c'est lui même qui va bay élection. 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
1: 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Dans toute institution, l'État, votre direction générale. Pour question administrative, question technique. Ou bien, en tant que monde qui a géré comme conseil d'administration, il y a des suivis techniques et scientifiques qu'on va le faire. 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